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1: Bonjour à toutes et à tous. C'est officiel, Raphaël Glucksmann est candidat à l'élection présidentielle de 2027. Encore faut-il qu'il remporte la primaire social-démocrate organisée par le Parti Socialiste en octobre prochain. Invité du 20h de TF1, le leader de Place Publique a confirmé ne pas vouloir faire cavalier seul. S'il tire un trait net sur Jean-Luc Mélenchon, il invite Marine Tondelier des écologistes et Fabien Roussel pour les communistes à les rejoindre. Une annonce qui a de lourdes conséquences pour Léa Salamé, la compagne de Raphaël Glucksmann renonce désormais à présenter le 20h de France 2. La journaliste l'avait anticipé dès son arrivée à France Télévisions. Et pendant son audition devant la commission d'enquête sur l'audiovisuel public, elle avait affirmé « S'il est candidat, je sors de l'antenne ». Après Chartres, Montpellier ou Caen, c'est au tour de la maire de Dijon, Nathalie Kunders, de désapprouver la venue de Patrick Bruel dans sa ville. Le chanteur doit passer par la Cité des Ducs lors de sa prochaine tournée, alors qu'il est mis en examen dans 4 affaires de viol et d'agression sexuelle. Il est actuellement sous contrôle judiciaire. Une femme a chuté de 6 mètres dans les catacombes de Paris. La victime tentait d'explorer clandestinement une section du réseau souterrain interdite au public. Elle a été hospitalisée en urgence relative. Les sapeurs-pompiers de Paris rappellent la dangerosité des catacombes. L'accès aux zones non ouvertes au public est interdit par un arrêté de 1955. Et au-delà des risques humains, une amende pouvant aller jusqu'à 375 euros est encourue. En Tunisie, 11 corps ont été repêchés après le naufrage d'un bateau de migrants. La garde nationale tunisienne a annoncé que l'embarcation avait coulé avec 15 personnes à bord. Une seule a pu être secourue, 3 autres sont toujours portées disparues. Et puis la première journée de Ligue 1 se termine sur un match nul, 2-2 entre le Stade Rennais et le PSG. Les Rouges et Noirs ont fait trembler les champions en titre qui ont recollé au score qu'en fin de deuxième mi-temps. Plus tôt, Lille l'a emporté 2-0 face à Angers et le Havre s'est incliné à domicile 1-0 contre Monaco. Bon début de journée à tous.
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2: Bonjour à tous, de nouveaux coups de feu ont été signalés hier aux alentours de 14h dans le quartier Planoise à Besançon. Le maire Ludovic Fagot précise sur sa page Facebook qu'un homme a été blessé par balle. Son pronostic vital ne serait pas engagé. Les circonstances précises de ces tirs restent à déterminer. Une enquête est en cours. L'actualité, c'est aussi cet appel à témoins lancé par la gendarmerie du Doubs pour retrouver un jeune homme qui n'a plus donné signe de vie depuis jeudi dernier. Sa présence a été établie à Besançon jeudi matin, notamment dans le centre-ville et les secteurs de Velotte et de Rosemont. De corpulence mince, il était vêtu de noir ou de jogging avec une fine inscription blanche, jeans limusés et des baskets de type Nike. Il portait également une casquette claire et peut-être des lunettes de soleil. On vous a mis sa photo sur pleinair.net. Toute information peut être transmise au centre opérationnel de la gendarmerie du Doubs au 03 81 47 49 24. À retenir dans l'actu également ces travaux menés par Grand Besançon Métropole sur l'esplanade des droits de l'homme à partir d'aujourd'hui et jusqu'au 23 octobre. Ce chantier doit permettre de raccorder le centre administratif municipal et le palais de justice au réseau de chaleur provenant de la chaufferie de Planoise. La mise en service est prévue en 2027. Un petit mot de sport et de football. Le FC Sochaux Montbéliard a signé son premier succès de la saison vendredi soir à l'occasion de la troisième journée de Ligue 2. Victoire 1-0 face à Guingamp au stade Bonal. But inscrit à la 14e minute. Les Lyonceaux sont désormais 8e au classement avec 4 points. La météo avec une vigilance jaune aux orages qui concerne le Doubs ce lundi. C'est surtout ce soir que ça va se gâter. En attendant, on devrait profiter d'une journée assez ensoleillée, des températures estivales jusqu'à 29 degrés sur le Grand Besançon.

Bélier, oxygénez-vous à la campagne, fuyez les atmosphères polluées des villes. Taureau, ne vous emballez pas trop vite, ce n'est pas encore le moment d'appuyer sur l'accélérateur. Gémeaux, vos amis occupent une place privilégiée dans votre vie aujourd'hui. Cancer, ambiance houleuse, vous traversez une période à haute tension, il vaut mieux faire profil bas. Lion, la folie des grandeurs vous guette, vous voulez que vos affaires prospèrent et prennent un nouveau virage. Vierge, si vous pensez ne pas être payé à votre juste valeur, il serait temps de réviser vos prétentions à la hausse. Balance, si vous êtes célibataire, à la recherche d'une aventure, ouvrez l'œil, tout peut arriver aujourd'hui. Scorpion, saisissez toutes les occasions, c'est le moment propice pour faire des rencontres. Sagittaire, vos rapports sont un peu tendus, alors arrondissez les angles de vos différences.

0: Très bon réveil avec nous, on démarre ensemble une nouvelle semaine et on démarre une nouvelle heure de tube avec Mika et Clan. Il est 6h. À 6h, on a rendez-vous avec l'info, toute l'actualité de ce lundi avec l'équipe de la rédaction. Bonjour.
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2: Bonjour à tous. Un nouveau candidat dans la course à la présidentielle. Raphaël Glucksmann a officialisé hier soir sur TF1 sa candidature à l'élection présidentielle. Le cofondateur de Place Publique a également confirmé son intention de participer à la primaire co-organisée par son parti Les Socialistes en octobre. L'eurodéputé âgé de 46 ans par favori de ce scrutin auquel plusieurs socialistes comme Ségolène Royal ou les députés Philippe Brun et Jérôme Guedj souhaitent participer. En attendant une éventuelle candidature du premier secrétaire du PS, Olivier Faure. C'est l'heure de la rentrée pour le gouvernement. Emmanuel Macron convoque ce matin un conseil des ministres après les vacances. Il s'agit de la dernière rentrée pour le chef de l'État. Et parmi les dossiers chauds, le budget 2027. Déjà hier, l'insoumis Jean-Luc Mélenchon a promis la censure au gouvernement Le Cornu sur un futur projet de loi de finances. Jacques Moretti, placé en détention provisoire en Suisse. Le propriétaire et gérant français du bar de la station suisse de Crans-Montana, incendié dans la nuit du Nouvel An, est soupçonné de violence sur son épouse Jessica Moretti. Des faits qui se seraient déroulés dans la nuit du 11 au 12 août au domicile valaisan du couple. Aucune information n'a été communiquée sur les circonstances précises des faits. Près de 90 000 personnes évacuées aux États-Unis face au méga feu de forêt Woke dans le Nevada. L'incendie a déjà ravagé plus de 6 000 hectares de terrain hier après-midi. Il se situait ce dimanche après-midi à 8 km au nord-ouest de Reno, une agglomération de plus de 280 000 habitants. Le tennis, c'est une première depuis Joe Wilfried Tsonga en 2014. Arthur Fils a remporté le Masters 1000 de Cincinnati. Le Français a battu l'Américain Francis Tiafoe en 3-7. À 22 ans, il remporte également son premier Masters 1000 en carrière. Avec ce titre, Arthur Fils fait un bond au classement mondial et se classe à la 11e place à une semaine du début du tour principal de l'US Open à New York. Et puis on termine avec un mot de football et le PSG débute la saison de Ligue 1 par un match nul. Les Parisiens ont été accrochés sur la pelouse de Rennes pour la première journée. Score final, 2 buts partout. Excellent début de journée à tous. 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
1: Malcolm Todd sur plein air à l'instant, c'était Earrings.
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1: Très bon réveil avec nous, bonjour à tous, très heureux de vous retrouver lundi. On démarre ensemble une nouvelle semaine en ce 24 août, peut-être la rentrée pour la plupart d'entre vous ce matin. Eh bien bon courage à ceux qui sont en direction du boulot ce matin. Et puis pour ceux qui profitent encore des vacances, profitez-en évidemment avec les meilleurs tubes. Dans un instant, on va écouter Naïka, Pink également qui arrive. Il y a votre actu région avec l'équipe de la rédac, là ce sera 6h30, l'horoscope également dans les prochains quarts d'heure. Et puis là on se réveille tranquillement avec The Shinsekai. Voici Du Berceau au Linceul.

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0: Le morning de l'été, tous les matins, jusqu'à 9h, on se réveille ensemble, on démarre la journée avec les meilleurs tubes, également des rendez-vous. Il y a le votre horoscope là, qui arrive dans une dizaine de minutes. Que t'étonne stall pour la suite des tubes et puis l'actu région tout de suite avec l'équipe de la rédaction.
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2: Bonjour à tous. De nouveaux coups de feu ont été signalés hier aux alentours de 14h dans le quartier Planoise à Besançon. Le maire Ludovic Fagot précise sur sa page Facebook qu'un homme a été blessé par balle. Son pronostic vital ne serait pas engagé. Les circonstances précises de ces tirs restent à déterminer. Une enquête est en cours. L'actualité, c'est aussi cet appel à témoins lancé par la gendarmerie du Doubs pour retrouver un jeune homme qui n'a plus donné signe de vie depuis jeudi dernier. Sa présence a été établie à Besançon jeudi matin, notamment dans le centre-ville et les secteurs de Velotte et de Rosemont. De corpulence mince, il était vêtu de noir ou de jogging avec une fine inscription blanche, jeans limousés et des baskets de type Nike. Il portait également une casquette claire et peut-être des lunettes de soleil. On vous a mis sa photo sur pleinair.net. Toute information peut être transmise au centre opérationnel de la gendarmerie du Doubs au 03 81 47 49 24. À retenir dans l'actu également ces travaux menés par Grand Besançon Métropole sur l'esplanade des droits de l'homme à partir d'aujourd'hui et jusqu'au 23 octobre. Ce chantier doit permettre de raccorder le centre administratif municipal et le palais de justice au réseau de chaleur provenant de la chaufferie de Planoise. La mise en service est prévue en 2027. Un petit mot de sport et de football. Le FC Sochaux Montbéliard a signé son premier succès de la saison vendredi soir à l'occasion de la 3e journée de Ligue 2. Victoire 1-0 face à Guingamp au stade Bonal. But inscrit à la 14e minute. Les Lyonceaux sont désormais 8e au classement avec 4 points. La météo avec une vigilance jaune aux orages qui concerne le Doubs ce lundi. C'est surtout ce soir que ça va se gâter. En attendant, on devrait profiter d'une journée assez ensoleillée, des températures estivales jusqu'à 29 degrés sur le Grand Besançon.

Bélier, oxygénez-vous à la campagne, fuyez les atmosphères polluées des villes. Taureau, ne vous emballez pas trop vite, ce n'est pas encore le moment d'appuyer sur l'accélérateur. Gémeaux, vos amis occupent une place privilégiée dans votre vie aujourd'hui. Cancer, ambiance houleuse, vous traversez une période à haute tension, il vaut mieux faire profil bas. Lion, la folie des grandeurs vous guette, vous voulez que vos affaires prospèrent et prennent un nouveau virage. Vierge, si vous pensez ne pas être payé à votre juste valeur, il serait temps de réviser vos prétentions à la hausse. Balance, si vous êtes célibataire, à la recherche d'une aventure, ouvrez l'œil, tout peut arriver aujourd'hui. Scorpion, saisissez toutes les occasions, c'est le moment propice pour faire des rencontres. Sagittaire, vos rapports sont un peu tendus, alors arrondissez les angles de vos différences avec votre partenaire. Capricorne, ne cherchez pas l'affrontement, mais misez sur plus de concertation avec vos collaborateurs. Verseau, quel tourbillon d'activité, mais ne donnez pas des coups d'épée dans l'eau pour autant, soyez plus concret. Poisson, vous avez des goûts dispendieux, prenez garde aujourd'hui, vous allez gréver votre budget.

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Adèle Castillon qui nous parle de ses souvenirs d'été et l'été qui n'est pas encore terminé. Hein. Aujourd'hui, en ce 24 août, on attend encore des températures qui passeront les 30 degrés cet après-midi pour nous rappeler qu'il reste encore une semaine avant le mois de septembre. Bonne rentrée à tous, en tout cas pour ceux qui reprennent le chemin du boulot, le chemin des cours également aujourd'hui. On vous motive dans un instant. À 7h, on fait un point complet sur l'actualité. Et là, on continue avec Michael Jackson.

0: Lundi aujourd'hui, nouvelle semaine en ce 24 août, on démarre l'heure avec Queen et Soprano. Bon réveil, il est 7h. À 7h, nous avons un flash info, celui-ci est présenté par l'équipe de la rédaction. Bonjour.
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2: Bonjour à tous, ce n'est pas une surprise. Raphaël Glucksmann a officialisé hier soir sur TF1 sa candidature à l'élection présidentielle. Le cofondateur de Place Publique a également confirmé son intention de participer à la primaire organisée par son parti et les socialistes en octobre. Dans cette primaire, le député européen sera donc aux côtés de Ségolène Royal, Philippe Brun et Jérôme Gage pour les candidatures qui ont été officialisées. Une nouvelle réunion de la coalition des volontaires. L'Ukraine accueille aujourd'hui ses principaux soutiens européens. Une réunion coprésidée par Paris, Berlin et Londres. Ce sera d'ailleurs une première pour le nouveau Premier ministre britannique, Andy Burnham. A noter que plusieurs dirigeants, dont Emmanuel Macron, devraient participer à distance à cette discussion. Kiev devrait en profiter pour demander des équipements de défense antiaérienne alors que la Russie intensifie encore ses attaques. Chine, bientôt en bourse à Hong Kong. La plateforme chinoise de vente de prêt-à-porter en ligne va faire son entrée sur le marché asiatique à partir du mardi 1er septembre. Elle vise ainsi une valeur boursière pouvant atteindre 23 milliards d'euros. Le site de commerce en ligne est régulièrement critiqué, notamment dans les pays développés, pour encourager une culture de la surconsommation. Retour en France, et après Chartres, Montpellier ou Caen, c'est au tour de la maire de Dijon de désapprouver la venue de Patrick Bruel dans sa ville. Le chanteur doit passer par la Cité des Ducs lors de sa prochaine tournée, alors qu'il est mis en examen dans 4 affaires de viol et d'agression sexuelle. Il est actuellement sous contrôle judiciaire. De nouvelles intempéries attendues aujourd'hui. 16 départements du centre, du sud-ouest jusqu'au sud-est sont placés en vigilance orange aux orages, de l'Allier au Var en passant par la Haute-Garonne et la Corrèze. Et puis on termine avec un mot de tennis, car il signe la plus grosse performance de sa carrière. Arthur Fils a remporté cette nuit le Masters 1000 de Cincinnati aux États-Unis. Exploit du Français qui l'emporte en 3-7 face à l'Américain Frances Tiafoe. Et après une semaine idéale, il devient à 22 ans le 5e Français à remporter un tournoi de cette catégorie. Et c'est d'ailleurs le premier depuis Geoffrey Tsonga en 2014. Excellent début de journée à tous.
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0: La très grosse collaboration de cet été, Ugel avec David Guetta et French Montana.
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0: Merci d'être avec nous ce matin, c'est Kevin jusqu'à 9h, le morning de l'été en ce lundi début de semaine, tout va bien, on continue dans un instant, on va retrouver la suite des tubes avec Tamper City, Katy Perry également qui arrive, l'horoscope dans quelques minutes et puis l'actu région ce sera à 7h30 et là on repart avec Lil Nas X, voici Star Walking.

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0: jusqu'au bout vos tubes préférés. Ça continue avec Green Day qui arrive. Il y a également votre horoscope et dans quelques minutes également, on retrouve l'éphéméride de ce lundi. Mais tout de suite, on s'intéresse à l'actu région maintenant avec l'équipe de la rédaction.
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3: Bonjour à tous, de nouveaux coups de feu ont été signalés hier aux alentours de 14h dans le quartier Planoise à Besançon. Le maire Ludovic Fagot a confirmé qu'un homme a été blessé par balle. Son pronostic vital ne serait pas engagé, les circonstances des tirs restent à déterminer, une enquête a été ouverte. La baignade est interdite jusqu'à nouvel ordre à la base de loisirs d'Aucelles. Un prélèvement réalisé le 17 août a révélé une présence importante de cyanobactéries benthiques toxinogènes ainsi que des anatoxines. La zone est désormais placé en niveau d'alerte 2. L'accès à la plage est interdit, y compris aux campeurs, et le stack est temporairement fermé. Le camping et le restaurant restant en revanche ouverts. De nouveaux contrôles de la qualité de l'eau seront effectués ce lundi afin de réévaluer la situation. De nombreuses naissances ont été enregistrées depuis la fin de l'année 2025 au parc zoologique de la citadelle de Besançon. Primates menacés, oiseaux rares, salamandres et wallabies sont notamment concernés. Ces résultats récompensent le travail scientifique et quotidien des équipes du muséum engagées dans plusieurs programmes internationaux de conservation des espèces. Comme le précise Margot Pizzo, c'est la directrice du muséum. Écoutez-la.
4: On fait partie d'un réseau de professionnels dans le milieu des parcs zoologiques, mais aussi en lien avec beaucoup d'institutions de recherche, de sauvegarde du vivant, que ce soit le CNRS, que ce soit des associations de protection de la nature au local ou à l'international. Et donc, on œuvre pour la sauvegarde de ces espèces, pour maintenir cette diversité génétique de ces espèces en parc zoologique. Et donc, c'est une nécessité pour œuvrer pour ces générations futures, justement, de travailler en réseau.
3: Et l'établissement compte 220 espèces, dont certaines sont menacées ou en voie d'extinction. La météo, pour terminer, on va profiter d'une journée assez ensoleillée ce lundi dans le Doubs, même si, attention, les orages seront de retour en soirée. On est d'ailleurs en vigilance jaune. Les températures estivales jusqu'à 29 degrés sur le Grand Besançon.

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1: Bélier, oxygénez-vous à la campagne. Fuyez les atmosphères polluées des villes. Taureau, ne vous emballez pas trop vite. Ce n'est pas encore le moment d'appuyer sur l'accélérateur. Gémeaux, vos amis occupent une place privilégiée dans votre vie aujourd'hui. Cancer, ambiance houleuse, vous traversez une période à haute tension. Il vaut mieux faire profil bas. Lion, la folie des grandeurs vous guette. Vous voulez que vos affaires prospèrent et prennent un nouveau virage. Vierge, si vous pensez ne pas être payé à votre juste valeur, il serait temps de réviser vos prétentions à la hausse. Balance, si vous êtes célibataire, à la recherche d'une aventure, ouvrez l'œil, tout peut arriver aujourd'hui. Scorpion, saisissez toutes les occasions, c'est le moment propice pour faire des rencontres. Sagittaire, vos rapports sont un peu tendus, alors arrondissez les angles de vos différences avec votre partenaire. Capricorne, ne cherchez pas l'affrontement, mais misez sur plus de concertation avec vos collaborateurs. Verseau, quel tourbillon d'activité, mais ne donnez pas des coups d'épée dans l'eau pour autant, soyez plus concret. Poisson, vous avez des goûts dispendieux, prenez garde aujourd'hui, vous allez gréver votre budget.

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Corneille et Vita, à l'instant, on vient d'écouter ensemble. Dans quelques minutes, à 8h, on fait un point complet sur l'actualité. Et avant 8h, tout de suite, on retrouve l'éphéméride de ce lundi 24 août. On fête les Barthélémy. Bonne fête à vous qui nous écoutez ce matin. Et côté technologie, aujourd'hui, en 1995, bien Microsoft lançait Windows 95, évidemment, hein, ce système d'exploitation qu'on a tous connu avec ce menu démarrer et le fameux son de l'ouverture de Windows. Voilà, c'était en 95. Bonne matinée, bon réveil avec nous. On écoute Nathalie Mbouguéia pour la suite. Voici Torn.

0: merci de démarrer cette nouvelle semaine avec nous. On démarre l'heure avec les meilleurs tubes. Il y a Jamelia qui arrive et Taylor Swift. Il est 8h. Et à 8h, on fait un point complet sur l'actualité avec l'équipe de la rédaction. Bonjour.
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2: Bonjour à tous. Le gouvernement, de nouveau en ordre de bataille. Emmanuel Macron convoque ce matin un conseil des ministres après les vacances. Il s'agit de la dernière rentrée pour le chef de l'État. Et parmi les dossiers chauds, le budget 2027. Déjà hier, l'insoumis Jean-Luc Mélenchon a promis la censure au gouvernement Lecornu sur un futur projet de loi de finances. Jean-Luc Mélenchon qui fait un bond dans les sondages pour la présidentielle. Le candidat insoumis se hisserait ainsi au second tour face à Marine Le Pen selon une enquête réalisée pour le groupe M6. Il obtiendrait ainsi 16% des suffrages au premier tour. Pour une élection présidentielle à laquelle veut participer Raphaël Glucksmann. Il a officialisé hier soir sur TF1 sa candidature pour 2027. Le cofondateur de Place Publique a également confirmé son intention de participer à la primaire co-organisée par son parti et les socialistes en octobre. L'eurodéputé âgé de 46 ans part favori de ce scrutin face notamment à Ségolène Royal ou aux députés Philippe Brun et Jérôme Gage. Le couple Moretti, de nouveau la une de l'actualité judiciaire en Suisse. Jacques Moretti vient d'être placé en détention provisoire. Le propriétaire et gérant français du bar de la station suisse de Crans-Montana incendié dans la nuit du Nouvel An est soupçonné de violence sur son épouse Jessica Moretti. Des faits qui se seraient déroulés dans la nuit du 11 au 12 août au domicile valaisan du couple. Retour en France, ces 16 départements sont toujours en vigilance orange aux orages aujourd'hui, de l'Allier au Var en passant par la Haute-Garonne et la Corrèze. Déjà hier soir, de violentes intempéries se sont abattues sur les Landes. Cette nuit, 7500 foyers étaient privés d'électricité sur le département. Arthur Fils frappe un grand coup en tennis. Le Français a remporté le Masters 1000 de Cincinnati. Le Français a battu l'Américain Francis Tiafoe en 3-7. Une victoire qui permet au jeune homme de 22 ans de s'offrir le plus beau titre de sa jeune carrière à une semaine du début du tableau principal de l'US Open. Et puis le Cécifoot remporte lui un 4e titre européen. L'équipe de France a battu l'Angleterre en finale, 1-0, et conserve son titre de championne d'Europe. Les Bleus sont également champions paralympiques depuis Paris 2024. Excellent début de matinée à tous.
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Benson Boone ce matin avec Mystical Magical. Bienvenue si vous nous rejoignez. Jusqu'à 9h, on est ensemble. On retrouve à 8h30 l'actu région. Également l'horoscope avant 9h. Et puis on va faire un point sur votre programme télé. La suite des tubes ce matin, on se réveille avec Teddy Swims. Et voici Kygo.

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0: C'est le morning de l'été jusqu'à 9h et tout de suite on retrouve votre programme télé de ce soir, de ce lundi. On commence avec TF1 qui vous ramène en vacances avec Camping Paradis. Sur France 2, ce sera la série Enquête au Paradis. Sur France 3, ce sera une soirée western. Et pour quelques dollars de plus, et notre sélection de ce soir, c'est M6, on retrouve Karine Le Marchand dans L'Amour est dans le Pré. Voilà, bonne soirée télé d'avance devant vos écrans. Dans un instant, l'horoscope, également des cadeaux à vous offrir. Et puis tout de suite, on retrouve l'actu région avec l'équipe de la rédaction.
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2: Bonjour à tous, de nouveaux coups de feu ont été signalés hier aux alentours de 14h dans le quartier Planoise à Besançon. Le maire Ludovic Fagot a confirmé qu'un homme a été blessé par balle. Son pronostic vital ne serait pas engagé, les circonstances des tirs restent à déterminer, une enquête a été ouverte. La baignade est interdite jusqu'à nouvel ordre à la base de loisirs d'Aucelles. Un prélèvement réalisé le 17 août a révélé une présence importante de cyanobactéries benthiques toxinogènes ainsi que des anatoxines. La zone est désormais placé en niveau d'alerte 2, l'accès à la plage est interdit, y compris aux campeurs, et le stack est temporairement fermé. Le camping et le restaurant restent en revanche ouverts. De nouveaux contrôles de la qualité de l'eau seront effectués ce lundi afin de réévaluer la situation. De nombreuses naissances ont été enregistrées depuis la fin de l'année 2025 au parc zoologique de la citadelle de Besançon. Primates menacés, oiseaux rares, salamandres et wallabies sont notamment concernés. Ces résultats récompensent le travail scientifique et quotidien des équipes du muséum engagées dans plusieurs programmes internationaux de conservation des espèces. Comme le précise Margot Pizzo, c'est la directrice du muséum. Écoutez-la.
3: On fait partie d'un réseau de professionnels dans le milieu des parcs zoologiques, mais aussi en lien avec beaucoup d'institutions de recherche, de sauvegarde du vivant, que ce soit le CNRS, que ce soit des associations de protection de la nature au local ou à l'international. Et donc, on œuvre pour la sauvegarde de ces espèces, pour maintenir cette diversité génétique de ces espèces en parc zoologique. Et donc, c'est une nécessité pour œuvrer pour ces générations futures, justement, de travailler en réseau.
2: Et l'établissement compte 220 espèces, dont certaines sont menacées ou en voie d'extinction. La météo, pour terminer, on va profiter d'une journée assez ensoleillée ce lundi dans le Doubs, même si, attention, les orages seront de retour en soirée. On est d'ailleurs en vigilance jaune. Les températures estivales jusqu'à 29 degrés sur le Grand Besançon.

Bélier, oxygénez-vous à la campagne, fuyez les atmosphères polluées des villes. Taureau, ne vous emballez pas trop vite, ce n'est pas encore le moment d'appuyer sur l'accélérateur. Gémeaux, vos amis occupent une place privilégiée dans votre vie aujourd'hui. Cancer, ambiance houleuse, vous traversez une période à haute tension, il vaut mieux faire profil bas. Lion, la folie des grandeurs vous guette, vous voulez que vos affaires prospèrent et prennent un nouveau virage. Vierge, si vous pensez ne pas être payé à votre juste valeur, il serait temps de réviser vos prétentions à la hausse. Balance, si vous êtes célibataire, à la recherche d'une aventure, ouvrez l'œil, tout peut arriver aujourd'hui. Scorpion, saisissez toutes les occasions, c'est le moment propice pour faire des rencontres. Sagittaire, vos rapports sont un peu tendus, alors arrondissez les angles de vos différences avec votre partenaire. Capricorne, ne cherchez pas l'affrontement, mais misez sur plus de concertation avec vos collaborateurs. Verseau, quel tourbillon d'activité, mais ne donnez pas des coups d'épée dans l'eau pour autant, soyez plus concret. Poisson, vous avez des goûts dispendieux, prenez garde aujourd'hui, vous allez gréver votre budget.

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1: Bonjour à tous, la toute dernière rentrée d'Emmanuel Macron. Toute l'équipe gouvernementale va se retrouver ce matin pour un conseil des ministres autour du président. Un retour au travail après un été très agité, notamment à cause de la canicule et des incendies qui ont touché la Gironde, les Landes ou encore le Var. Mais désormais, il faut se tourner vers un autre dossier brûlant, le budget 2027. Et sans surprise, il va encore falloir faire des économies. Le Premier ministre aurait fixé comme objectif une réduction du déficit à 4,9% du produit intérieur brut. Emmanuel Macron qui doit également participer à une nouvelle réunion de la coalition des volontaires. L'Ukraine accueille aujourd'hui ses principaux soutiens européens. Une réunion co-présidée par Paris, Berlin et Londres. A noter que plusieurs dirigeants, dont Emmanuel Macron, devraient participer à distance à ces discussions. Kiev devrait en profiter pour demander des équipements de défense anti-aérienne. Et Yannick Jadot annonce son soutien à Raphaël Glucksmann. Le cofondateur de Place Publique a officialisé hier soir sur TF1 sa candidature à l'élection présidentielle. Il a également confirmé son intention de participer à la primaire co-organisée par son parti et les socialistes en octobre prochain. Cette nouvelle alerte météo, 16 départements sont en vigilance orange pour des risques d'orage, de l'Allier au Var en passant par la Haute-Garonne et la Corrèze. Déjà hier soir, de violentes intempéries se sont abattues sur les Landes. Cette nuit, 7500 foyers étaient privés d'électricité dans le département. La garde à vue d'un policier a été prolongée hier par le parquet de Compiègne. Il serait impliqué dans un accident de la route mortel survenu dans la nuit de vendredi à samedi à Bienville après un refus d'obtempérer. À noter que la garde à vue de l'autre membre des forces de l'ordre, elle, a été levée. Alexander Seferin ne se présentera pas contre Gianni Infantino. Le président de l'UEFA, l'instance européenne du football, assure qu'il ne sera pas candidat aux prochaines élections à la tête de la FIFA. Et puis c'est une première depuis Tsonga en 2014. Arthur Fils a remporté le Masters 1000 de Cincinnati. Le Français a battu l'Américain Frances Tiafoe en 3-7. Excellente matinée à tous.

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1: Bonjour à tous. C'est d'abord prudence cet après-midi sur une large partie sud-ouest du pays. On attend des orages virulents. 18 départements seront en vigilance orange. Ce sera dès 14h sur le Lot et Garonne et sur le Gers. Météo France prévoit un épisode très violent avec de fortes pluies, des chutes de grêle et de puissantes rafales de vent. Les orages vont ensuite gagner l'ouest du massif central et le sud-est en fin d'après-midi et dans la soirée. Et des averses orageuses ont déjà fait pas mal de dégâts sur les Landes hier dans la soirée. Plus de 150 interventions des secours. Une vingtaine de communes touchées. Ce matin, plus de 7500 foyers étaient privés d'électricité et de nombreuses routes encore coupées, notamment dans le secteur de Peyrorade. Le gouvernement fait sa rentrée avec la préparation du budget 2027 au menu ce matin du premier conseil des ministres présidé par Emmanuel Macron. Le chef de l'État qui reçoit depuis hier à Paris le prince héritier d'Arabie Saoudite Mohamed Ben Salman. Un dîner d'État est prévu ce soir à l'Élysée. Une rentrée politique alors que la campagne de la présidentielle est lancée avec l'annonce de la candidature hier de Raphaël Glucksmann qui va participer à la primaire du PS et de place publique prévue début octobre. L'eurodéputé a aussi reçu ce matin le soutien d'un ancien candidat à la présidentielle, l'écologiste Yannick Jadot. Plus de 6 milliards d'euros pour l'Ukraine. L'Union européenne débloque une nouvelle enveloppe pour renforcer sa défense aérienne et exprime son soutien indéfectible au pays alors que la coalition des volontaires se réunit en début d'après-midi à Kiev autour de Volodymyr Zelensky, le président ukrainien. Le nouveau premier ministre britannique Andy Burnham est sur place. Enfin, de très nombreux hommages après l'annonce de la disparition de Philippe Bouvard. Le journaliste de radio et emblématique animateur des Grosses Têtes est mort à Cannes ce matin. Il avait 96 ans. Le maire de la ville, David Lisnard, écrit sur X: la France perd l'une de ses plus grandes voix, exigeante, espiègle et talentueuse. Pour Michel Drucker, Philippe Bouvard laissera une trace indélébile. Et c'est la fin de cette édition. Bonne journée à notre écoute.
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2: Bonjour à tous, on ouvre ce flash par cette bonne nouvelle. Mathieu, qui n'avait plus donné signe de vie depuis jeudi 20 août, a été retrouvé sain et sauf à Besançon ce lundi 24 août vers 7h. Sa disparition avait conduit la gendarmerie du Doubs à lancer un appel à témoins. Le jeune homme avait notamment été aperçu dans le centre-ville de Besançon ainsi que dans les secteurs de Velotte et de Rosemont. 4 associations de gens du voyage de Franche-Comté ont déposé plainte contre 70 personnes pour injures racistes et menaces de mort. Cette démarche est menée par Rémi Fienneau, président de l'association Espoir et Fraternité de Ciganes de Franche-Comté. Avec le soutien de SOS Racisme dans le Jura, les associations dénoncent des centaines de messages haineux publiés sur leurs réseaux sociaux. Certains commentaires contiendraient des menaces explicites allant jusqu'à évoquer l'extermination des gens du voyage. De nouveaux coups de feu ont été signalés hier aux alentours de 14h dans le quartier de Planoise à Besançon. Le maire Ludovic Fagot précise sur sa page Facebook qu'un homme a été blessé par balle. Son pronostic vital ne serait pas engagé. Les circonstances précises de ces tirs restent à déterminer. Une enquête est en cours. Et puis ce dimanche vers 17h30 à Franois, un conducteur de scooter a refusé de se soumettre à un contrôle des militaires de la communauté de brigade d'école Valentin. 2 personnes vêtues de noir se trouvaient sur l'engin. Malgré l'utilisation des avertisseurs sonores, le conducteur a poursuivi sa route avant de couper à travers champs. Les recherches engagées n'ont pas permis de retrouver les 2 individus. Le scooter n'était pas signalé volé. Un message a été laissé au père du propriétaire de l'engin. Et puis en sport, en football, la Coupe de France de football a repris ses droits ce week-end avec le premier tour régional dans le Grand Besançon. On notera les qualifications de Beurre, de Besançon-Velotte et de l'US Prêt-de-Vaux. En revanche, la compétition est terminée pour Tize, Chalzel et Avanavenay, par exemple. On termine définitivement ce flash par quelques mots de météo. Le soleil sera de la partie ce lundi après-midi sur le territoire Grand Bisontin. Des orages, des averses sont annoncés ce soir et cette nuit. Du côté des températures, prévoyez des valeurs maximales aux alentours de 32 degrés cet après-midi.

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0: tube avec Offenbach, le duo français. Il y aura aussi Harry Styles et puis Louisa. Tout ça, c'est après les infos à 16h.
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2: Bonjour, bonjour à tous. Un séminaire gouvernemental l'a prévu lundi prochain. Le Premier ministre rassemblera son équipe pour évoquer la cybersécurité, les canicules à répétition et les incendies de cet été, ou encore la préparation du prochain budget. Un budget marqué par la tension des finances publiques, selon la porte-parole du gouvernement à l'issue du Conseil des ministres ce matin. Maud Bréjon assure que l'effort devra être réparti, mais n'envisage pas de nouvelles hausses d'impôts pour les Français. Maud Bréjon qui a aussi réagi à ce sondage d'Harris Interactive publié aujourd'hui et qui annonce un possible second tour entre Jean-Luc Mélenchon et Marine Le Pen à l'élection présidentielle l'an prochain. Selon la porte-parole du gouvernement, le rassemblement du bloc central est une nécessité vitale pour le pays. Depuis la réunion, Édouard Philippe lui aussi a réagi, évoquant un risque réel et sérieux d'un duel entre le Rassemblement national et la France insoumise. Dans l'actu également, le trafic des trains perturbé cet après-midi sur plusieurs lignes du sud-ouest. En cause, les orages violents en cours de l'Occitanie jusqu'au Massif central. Ils vont ensuite se déplacer autour de la Méditerranée en fin de journée. Au total, 18 départements sont en vigilance orange aux orages. L'épisode doit se terminer dans la soirée. Jamais les océans n'avaient été aussi chauds sur la planète, avec une température moyenne relevée samedi dernier de 21,1 degrés selon l'observatoire européen Copernicus. Un record absolu lié au dérèglement climatique et au phénomène El Niño particulièrement intense cette année. La coalition des volontaires rassemblée à Kiev cet après-midi, alors que l'Ukraine fête l'anniversaire de son indépendance. « On ne soumet pas un peuple libre », déclare Emmanuel Macron. Le président du Conseil européen, Antonio Costa, assure que l'Union européenne est prête à accueillir l'Ukraine en son sein. L'UE a aussi annoncé débloquer 6 milliards d'euros pour soutenir la défense aérienne ukrainienne. Et puis en cyclisme, le Tour d'Espagne est encore en France. Aujourd'hui, la troisième étape de la Vuelta est partie de Gruissant dans l'Aude, direction Font-Romeu dans les Pyrénées. Et demain, le peloton sera en Andorre. Voilà pour l'info. Bon après-midi. 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

Harry Styles sur plein air, la radio qui vous accompagne tout au long de ce mois d'août avec encore et toujours des beaux cadeaux. 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Pour la suite, Shakira et Burna Boy, ça arrive dans quelques minutes, juste après le duo français Offenbach.

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1: On est là avec vous tout au long du mois d'août sur plein air. Et si vous avez repris le boulot récemment, que vous allez bientôt le reprendre, eh bien on vous souhaite évidemment tout plein de courage. On est là avec vous pour vous soutenir pour la rentrée. Pour la suite, bah c'est les meilleurs tubes évidemment pour vous. Alvaro Soler, à notre Eddy, puis Tovlo et Stromae dans un superbe duo. Ce sera Des Fleurs, juste après l'actualité régionale avec la rédaction.
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4: Bonjour à tous, on ouvre ce flash par cette bonne nouvelle. Mathieu, qui n'avait plus donné signe de vie depuis jeudi 20 août, a été retrouvé sain et sauf à Besançon ce lundi 24 août vers 7h. Sa disparition avait conduit la gendarmerie du Doubs à lancer un appel à témoins. Le jeune homme avait notamment été aperçu dans le centre-ville de Besançon ainsi que dans les secteurs de Velotte et de Rosemont. L'équipement anti-automobile Groupo Antolin prévoit de supprimer 35 postes sur son site de Témis, soit environ 10% de ses effectifs. La restructuration liée aux difficultés du secteur et à des coûts fixes élevés doit notamment toucher le service d'outillage. Le maire de Besançon, Ludovic Fago, et Anne Falga, vice-présidente chargée du développement économique et de l'industrie à Grand Besançon Métropole, ont rencontré les équipes le 20 août dernier. Les élus assurent rester mobilisés pour accompagner l'entreprise et ses salariés. Et puis 4 associations de gens du voyage de Franche-Comté ont déposé plainte contre 70 personnes pour injures racistes et menaces de mort. Cette démarche est menée par Rémi Viennot, président de l'association Espoir et Fraternité de Ciganes de Franche-Comté, avec le soutien de SOS Racisme dans le département du Jura notamment. Les associations dénoncent des centaines de messages haineux publiés sur leurs réseaux sociaux. Certains commentaires contiendraient des menaces explicites allant jusqu'à évoquer l'extermination des gens du voyage. Et puis dans la rubrique Faits divers, ce dimanche vers 17h30 à Franois, près de Besançon, un conducteur de scooter a refusé de se soumettre à un contrôle des militaires de la communauté de brigade d'École Valentin. 2 personnes vêtues de noir se trouvaient sur l'engin. Malgré l'utilisation des avertisseurs sonores, le conducteur a poursuivi sa route avant de couper à travers champs. Les recherches engagées n'ont pas permis de retrouver les 2 individus. Le scooter n'était pas signalé volé. Un message a été laissé au père du propriétaire de l'engin, nous indique-t-on. La météo, il est encore prévu des éclaircies pour demain mardi sur le territoire grand bisontin. Du côté des températures, trouvez des valeurs comprises entre 16 degrés demain matin et 28 degrés demain après-midi au meilleur de la journée.

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Et puis, c'est aussi la possibilité de rester branché à vos meilleurs tubes tout au long de l'été pour profiter, eh bien, de ce qui arrive dans quelques instants avec Naika, One Track Mind. Et puis, Mickey, ça pique un peu quand même. Ça se passe tout de suite sur Plein air.

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0: dans quelques instants. On écoutera aussi Bob Sinclair et Zazie. C'est après les infos à 17h.
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2: Bonsoir à tous. La Corse, à son tour, placée en vigilance orange aux orages. Au total, 20 départements du Sud sont concernés par cette alerte de Météo France qui prévoit des phénomènes localement très violents. Une dégradation orageuse d'ampleur traverse le pays depuis le milieu d'après-midi. Elle doit gagner le Massif central et le Sud-Est d'ici ce soir, puis la Corse dans la nuit. Météo France annonce des rafales de vent qui pourront aller jusqu'à 130 km/h sur les côtes de la Méditerranée. Le plafond des franchises médicales va passer à 140 euros. Une conséquence selon le gouvernement de l'inflation. Il était jusqu'ici de 100 euros et dans le détail ce sera 70 euros pour les consultations et 70 euros pour les médicaments, les actes paramédicaux et le transport sanitaire. La mesure doit entrer en application le 1er octobre. La loi visant à interdire les téléphones portables au lycée dès la rentrée vient d'être promulguée par le chef de l'État. Emmanuel Macron estime que protéger les enfants des dérives des écrans ne peut plus attendre et il assure sur le réseau X que cette interdiction va permettre de retrouver la sérénité de l'apprentissage. Et ce sujet a été évoqué lors du Conseil des ministres ce matin, le premier après la pause estivale. La porte-parole du gouvernement indique également que le projet de budget du gouvernement pour 2027 ne comportera pas de hausse d'impôts pour les Français. Maud Bréjon ajoute qu'il va falloir réduire les dépenses de l'État et des ministères et elle évoque une possible contribution raisonnable des retraités. Encore de nombreuses réactions après la mort de Philippe Bouvard ce matin. Emmanuel Macron a salué celui qui, dit-il, aura accompagné des générations de Français par sa voix, son esprit, sa liberté de ton et son humour. Emblématique homme de radio, Philippe Bouvard avait 96 ans. Et puis on a aussi appris cet après-midi la disparition de l'entarteur Noël Godin, le comique belge qui lançait des tartes à la crème au visage de personnalités pour dénoncer leur arrogance. Parmi ses cibles, Nicolas Sarkozy, Patrick Bruel, Bill Gates et sa favorite Bernard-Henri Lévy. Et c'est la fin de ce rendez-vous d'information. Bonne fin d'après-midi. À notre écoute.

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En attendant, je vous prépare Adèle Castillon dans un instant et Snoop Dogg tout de suite avec Bruno Mars sur Plein Air.

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0: sur Plein Air dans quelques minutes.
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0: Je vous dis quels sont les beaux cadeaux à remporter avec nous cette semaine, notamment un merveilleux séjour. On en rediscute après Christophe Maé et Billie Eilish. Ça, c'est votre playlist Les Meilleurs Tubes. Et tout de suite, voici l'actualité régionale.
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3: Bonjour à tous, on ouvre ce flash par cette bonne nouvelle. Mathieu, qui n'avait plus donné signe de vie depuis jeudi 20 août, a été retrouvé sain et sauf à Besançon ce lundi 24 août vers 7h. Sa disparition avait conduit la gendarmerie du Doubs à lancer un appel à témoins. Le jeune homme avait notamment été aperçu dans le centre-ville de Besançon ainsi que dans les secteurs de Velotte et de Rosemont. L'équipement automobile Groupo Antolin prévoit de supprimer 35 postes sur son site de Témis, soit environ 10% de ses effectifs. La restructuration liée aux difficultés du secteur et à des coûts fixes élevés doit notamment toucher le service d'outillage. Le maire de Besançon, Ludovic Fagot, et Anne Falga, vice-présidente chargée du développement économique et de l'industrie à Grand Besançon Métropole, ont rencontré les équipes le 20 août dernier. Les élus assurent rester mobilisés pour accompagner l'entreprise et ses salariés. Et puis 4 associations de gens du voyage de Franche-Comté ont déposé plainte contre 70 personnes pour injures racistes et menaces de mort. Cette démarche est menée par Rémi Viennot, président de l'association Espoir et Fraternité de Ciganes de Franche-Comté, avec le soutien de SOS Racisme dans le département du Jura notamment. Les associations dénoncent des centaines de messages haineux publiés sur leurs réseaux sociaux. Certains commentaires contiendraient des menaces explicites allant jusqu'à évoquer l'extermination des gens du voyage. Et puis dans la rubrique Faits divers, ce dimanche vers 17h30 à Franois, près de Besançon, un conducteur de scooter a refusé de se soumettre à un contrôle des militaires de la communauté de brigade d'École Valentin. 2 personnes vêtues de noir se trouvaient sur l'engin. Malgré l'utilisation des avertisseurs sonores, le conducteur a poursuivi sa route avant de couper à travers champs. Les recherches engagées n'ont pas permis de retrouver les 2 individus. Le scooter n'était pas signalé volé. Un message a été laissé au père du propriétaire de l'engin, nous indiquons. La météo, il est encore prévu des éclaircies pour demain mardi sur le territoire grand bisontin. Du côté des températures, trouvez des valeurs comprises entre 16 degrés demain matin et 28 degrés demain après-midi au meilleur de la journée.
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0: 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Pour la suite, on va écouter Temper City et maintenant voici Imagine Dragons sur plein air.

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0: Granate et puis Cat Size. Tout ça, c'est juste après les infos. Il est 18h.
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2: Bonsoir à toutes et tous. C'était la rentrée du gouvernement ce matin avec le premier conseil des ministres après la pause estivale. Et il était notamment consacré aux questions budgétaires en vue des discussions à venir au Parlement. La porte-parole du gouvernement indique qu'une copie de départ du budget 2027 sera proposée. Et Maud Bréjon précise qu'elle ne prévoit pas de hausse d'impôts. Un séminaire gouvernemental aura lieu dans une semaine, lundi prochain, pour évoquer ce budget, mais aussi les canicules et les incendies ou encore la cybersécurité. Un conseil de défense sur ce sujet est d'ailleurs annoncé pour mi-septembre. Autre sujet évoqué en Conseil des ministres, l'interdiction des téléphones portables dans les lycées. Et Emmanuel Macron indique avoir promulgué la loi pour que la mesure soit effective dès cette rentrée, afin, a dit le président, de retrouver la sérénité de l'apprentissage. Ce ne sera finalement pas un doublement des franchises médicales, mais une hausse de 40%. Le plafond de ce reste à charge payé par l'assuré va passer de 100 à 140 euros dès le 1er octobre, selon le projet de décret. Le gouvernement justifie l'augmentation par l'inflation depuis 2005. À la une ce soir également les orages localement violents. Ils touchent les Pays de la Loire jusqu'à l'Occitanie et perturbent notamment le trafic des trains. 20 départements sont en vigilance orange sur le sud-ouest, le massif central jusqu'au littoral de la Méditerranée, ainsi que la Corse où le phénomène est attendu dans le courant de la nuit. Ailleurs, l'épisode doit se terminer dans la soirée. En bref, le maire insoumis de Saint-Denis, visé par une enquête pour détournement de fonds publics, annonce du parquet national financier. Cela concerne l'emploi de Baliba Gayoko à la RATP. Selon les révélations du Canard enchaîné, mi-août, il s'agissait d'un emploi de complaisance alors que l'élu LFI était maire adjoint à Saint-Denis. Enfin, il incarnait une forme de liberté de ton à la française pour Emmanuel Macron. Philippe Bouvard est mort à 96 ans ce matin à Cannes, où il habitait depuis de nombreuses années. Journaliste et animateur, il avait révélé de nombreux humoristes, notamment Les Inconnus et Muriel Robin. Voilà pour l'info. Bonne fin de journée.

Glass Animals, c'était sur plein air. La radio qui vous accompagne évidemment avec le sourire. Et sachez que d'ailleurs, eh bien, on vous prépare de belles choses là pour la rentrée. Hein. On va très très vite pouvoir vous en parler du nouveau jeu qui arrive. Franchement, ça va être incroyable. Alors déjà, la saison dernière, vous avez gagné 10 000 euros de course en tout et pour tout. Eh bien, on a à cœur de faire encore mieux chaque saison. Alors, on a hâte de pouvoir vous en parler. Pour la suite, bah, on va ensemble écouter Corneille et Vita dans quelques instants. Ce sera Ensemble et puis Vie Avenir avec Ultra Night. Maintenant, voici Starlight et ça se passe sur plein air.

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0: Belle soirée avec plein air, les meilleurs tubes, ça continue bien évidemment avec Lauryn dans quelques instants, Henri PFR aussi, et puis David Guetta avec Jennifer Lopez, tout ça c'est juste après un petit coup d'œil sur l'actualité régionale.
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3: Bonjour à tous, l'équipementier automobile Grupo Antolin prévoit de supprimer 35 postes sur son site de Témis à Besançon, soit environ 10% de ses effectifs. La restructuration liée aux difficultés du secteur et à des coûts fixes élevés doit notamment toucher le service d'outillage. Le maire de Besançon, Ludovic Fago, et Anne Falgo, vice-présidente chargée du développement économique et de l'industrie à Grand Besançon Métropole, ont rencontré les équipes le 20 août. Les élus assurent rester mobilisés pour accompagner l'entreprise et ses salariés. Quatre associations de gens du voyage de Franche-Comté ont déposé plainte contre 70 personnes pour injures racistes et menaces de mort. Cette démarche est menée par Rémi Viennot, président de l'association Esport et Fraternité de Ciganes de Franche-Comté. Les associations dénoncent des centaines de messages haineux publiés sur les réseaux sociaux. Certains commentaires contiendraient des menaces explicites allant jusqu'à évoquer l'extermination des gens du voyage. Ce dimanche vers 17h30 à Franois, un conducteur de scooter a refusé de se soumettre à un contrôle des militaires de la communauté de brigade des Valentin. Deux personnes vêtues de noir se trouvaient sur l'engin malgré l'utilisation des avertisseurs sonores. Le conducteur a poursuivi sa route avant de couper à travers champs. Les recherches engagées n'ont pas permis de retrouver les deux individus. Le scooter n'était pas signalé volé. Un message a été laissé au père du propriétaire de l'engin. Un important contrôle routier a été mené durant la nuit par les gendarmes à la sortie de la discothèque Le Teasing à Chalzol. L'opération qui s'est achevée vers 7h a permis de relever 5 alcoolémies délictuelles et 2 conduite sous l'emprise de stupéfiants. Les 5 autres infractions ont également été constatées. Au total, 5 véhicules ont été placés en fourrière. Et puis une tentative de cambriolage a visé le club de football de Danemarie-sur-Crète hier soir. Alerté par un riverain ayant entendu des bris de verre et remarqué une voiture, les gendarmes de Saint-Vite ont été dépêchés sur place. À leur arrivée, les individus avaient déjà pris la fuite sans parvenir à pénétrer dans les locaux. La météo, il est encore prévu des éclaircies pour demain mardi sur le territoire Grand Bisontin. Du côté des températures, prévoyez des valeurs comprises entre 16 degrés demain matin et 28 degrés demain après-midi pour les maximales.

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0: On grimpe dans la machine à remonter dans le temps, direction les années 80 à partir de 19h et jusqu'à minuit. Pendant 5h non-stop, place aux 80s. C'est donc dans quelques petites minutes pour la suite. Bah, moi je vous prépare Teddy Swims, ce sera Mr. No E-Hall. Et puis maintenant voici Soprano avec DJ sur plein air.

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